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1: 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Avertissement, musique préférée de l'orchestre septentrional. Bonsoir à tous.

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0: Allô Tilo, petit frère moi. Félicitations. 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
0: Yes! L'amitié, l'orchestre septentrional, écoutez ça, ok? Après Avilissement, c'est l'amitié.

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2: degré. L'orchestre septentrional, écoutez ça, ok? Monsieur, relax.

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1: La vie est une boule qui roule.
0: Laisse-la rouler.

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0: Oh, quand même, nous sommes salés tout à l'heure, comment est en forme?
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2: Bonsoir, Moulon. Bonsoir, monsieur Relax.
0: Bonsoir, la belle Hermini. 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

Moi connais ça, Rock Expositional, la belle Herminie, bonsoir. 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

0: I feel super concerned.
1: Oh, okay. Sorry. Okay. Okay. Respect, boo. Merci. M'attendez bien, non?
0: Yes. Vous connaissez pas que nous longtemps. Il est pas malade. Gary Geoffroy. Je peux commencer pour vous, amis. Tout à demander vous. Gary Geoffroy.
1: Ouais, m'a même demandé pour vous relayer après ce téléphone. Vous voulez pas la même? 305 893 1320. Depuis nous voulons parler avec
0: nous. Je salue tous les candidats qui passent sur Radio ça. Tel que Daphne Campbell, tel que Dina, Chaman. Tous les candidats qui payent sur Radio ça nous donnent.

0: Yes. C'était mon coin dans ça, joué par l'orchestre septentrional. Yes.
1: C'est Radio C3PP pour parler. Nous avons Daphne Campbell qui est candidat tout, il faut nous jeter plus. Il paye pour ça. Et puis nous avons Génial et François qui ont un gros chèque pour Radio. Il faut nous jeter plus. 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Enfin, on a été plein.
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0: 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Septembre PBC, bonsoir.
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0: Nu vois c'est pas qu'on chantait. 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

0: Last time I heard, go to music sir.
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0: Moi-même, c'est des candidats, je connais. Dines Kama.
1: Yes.
0: Daphne Kama.
1: Anor. Happy birthday to you. Enjoy.
0: Allez, on va marcher. Et on va supporter l'émission. Et Septembre Lionel.
1: Anor. C'est top, je vous. Yes.
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0: C'est ça, bonsoir, bonsoir, bonsoir, bonsoir. Il est 9h27. Bon dimanche tout le monde, puisque nous sommes le dimanche 9 août 2026. On est très content d'être avec vous, comme d'habitude, tous les dimanches. À pareille heure, on est toujours, toujours là, toujours présent. 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Je souhaite que nous passions une très très bonne journée. Et d'ores et déjà, bonne nuit et puis bonne semaine. Timonio a préparé pour retourner l'école. 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
1: C'est ça, il est 10h03. 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
1: 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On a fini à 1h30. Nous avons 15 minutes. Nous prenons la dernière partie de l'émission, c'est cric-crac. Alors, quittez-moi rappeler les amis, nous avons invité toutes fanatiques émissions à un grand concert évangélique samedi. Donc, c'est pour nous supporter Pasteur Jocelyn Siméon.
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1: en décembre, mais samedi, nous voulons vous le supporter parce que Jocelyn Siméon. 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
5: 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Je ne manque de rien. Il me fait reposer dans le vert pâturage. Il me dirige vers le paisible. Restons mon âme. Il me conduit à l'enceinte de la justice à cause de son nom. Quand je marche dans la vallée de l'ombre de la mort, je n'ai que aucun mal. Ta pièce
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5: 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Si on est ma tête et ma coupe de bonne. Oui, le bonheur est là, grâce à compagnon tous les jours. Je m'habiterai dans la maison de l'éternel jusqu'à la fin de mes jours.
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Une heure 56 minutes dans l'horloge 13:20 AM. 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

0: 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Ça n'existe pas dans le monde là. Est-ce que nous pas voyons Jésus-Christ comme bon Dieu venu sur la terre? Un groupe de monde d'accord avec elle, l'autre groupe là, pas d'accord avec elle. 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Ah ben, elle te dit là, après 3 jours, elle a ressuscité triomphalement dans le tombeau. Et à travers des siècles, c'est lui-même seulement qui a fait ça. Et lui seul qui a le pouvoir pour ça. Son nom est Jésus-Christ de Nazareth, petit bon Dieu vivant. C'est moi qui dis. 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Que l'ange de l'Éternel va mener dans l'ambiance comme à l'accoutumée. 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Nous t'en prions. Dans le nom de Jésus. 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

0: C'est avec infiniment de peine que nous célébrons aujourd'hui la mort de Cyprien Gérard après une longue diarrhée découragement supportée. En cette pénible circonstance, frères et sœurs, je dois vous dire que la mort et la maladie que subissait frère Gérard n'épargnent personne. Alors, vous qui m'écoutez en ce moment, je dois vous dire que Pasteur Blasé et son église, de par mon organe, vous souhaitent un bon courage, tout en espérant dans les jours qui viennent, d'autres membres de cette même famille pourront passer de la vie au trépas. Car tout ceci sera toujours à l'avantage et au profit de l'église. Frères et sœurs, je dois absolument céder ma place à l'officier du jour, car c'est lui qui doit vous prodiguer les paroles de circonstance. Et c'est lui également qui a connu, mieux que nous tous ici présents, ce frère, car il a vécu avec lui pendant 17 ans, dans les vies nocturnes, dans les bordels, dans les femmes de nuit, bien avant qu'on lui avait donné ce grand titre de pasteur. Bien-aimé, courage! J'espère qu'il y aura toujours de pareils cas, car rappelez-vous bien que tout ceci sera toujours au profit de Pasteur Blasé, son église. Frères et sœurs, parents, amis affectés par ce deuil, avec vous, votre pasteur de toujours, Pasteur Blasé, courage, courage.
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0: 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Vous recevez une prière dans le téléphone.
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1: 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Merci un peu pour écouter là. 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
20: 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Michel, bonne journée, que Dieu vous bénisse.
14: Merci beaucoup, Pasteur Machal.
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C'était Dadou Pasquet. Bonjour, auditrices et auditeurs de partout. C'est Rodney Joseph pour la présentation de Café Latino. C'est la deuxième semaine du huitième mois de l'année 2026. 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
2: 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C'était Express Actualité. 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
1: Cette semaine, aide-moi à faire simplement le prochain pas. Pas besoin de tout comprendre aujourd'hui. Pas besoin de tout régler aujourd'hui. Donne-moi seulement la force d'avancer avec toi, un jour après l'autre. Et lorsque je regarderai derrière moi, fais-moi comprendre que même dans mes moments les plus faibles, tu étais là. Cette semaine, aide-moi à faire.
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2: 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Rendez-vous demain.
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0: 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Bon retour dans l'émission. Nous avons un solo pour nous. Ouais, mais bravo. Qu'est-ce qu'on dit, José Pito? Qu'est-ce que tu dis, José Pito? C'est un baron chanté assez beau, papa. Oui, bon retour dans l'émission. 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

Bonsoir chers auditeurs, bonsoir la famille, bonsoir à tous les amis qui branchent après-midi. 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
2: 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Déception, comme nous tous connaissons, moins de 20 ans, moins de 20 ans, raté occasion unique que tu gagnes pour te participer à un double champion noir. Coupe du monde, moins de 20 ans, c'est Olympique là. La dernière 4 équipes qualifiées, c'est Costa Rica, Mexique, Canada avec États-Unis. Ça, c'est 3 ténors passés. Donc, c'est la vie. 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C'est ça qui est important. Et c'est là pour demander pour une structuration, en fait. 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
0: 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Un secours qui demande jamais. 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Pasteur Jorel Joseph. Oui, on pourra gagner un grand banquet. 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Tout le monde Brarod. 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

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Bonsoir, chers amis. Bonsoir, mes auditeurs.

Salutations spéciales à tout comité assédant qui bosse dans la Floride. Pour côté avec Coach Paula, de Gwene Only, Coach Anon Live. La salle est tout mami nous, tout papi nous, tout fanatique nous, Mabé de Kanze, Palm Beach, Boy Kanze, the coaches in the house. Alors, invite aux amis, invite aux familles, let them know the coaches live. Donc, très belle émission pour aujourd'hui. Invitez tous les amis ou toutes les familles. Yon sous Skabay Bondlo.

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7: 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Sans que nous ne prenions pas gros risques. Mesdames, messieurs, ça m'a proposé, nous, hein, probablement, tout gros, quand on a pris gros compagnie ici, c'est dans ça, oui. Qu'on prend Costco, qu'on prend Sam's Club, qu'on prend Walmart, c'est acheter marchandises, vendre marchandises, c'est ça, vous faites. Vous simplement faire dans un autre niveau. Si vous prenez, nous, tous, nous vivons en Haïti, 98% par an, c'est dans le commerce que oui. OK? Et au cas où on s'est dit entrepreneur pas bon ici que nous connaissons très bien dans la communauté, il y a tout là qui est dans le commerce. Donc, si ça m'a proposé, nous, d'une façon très simple. On dit, nous, chaque mois, m'a boué un conteneur marchandises, plus précisément produits alimentaires en Haïti. Il y a une loi maïs, il y a une loi blé, il y a une loi sucre. Moi, ça, c'est poids que lié. Conteneur, il y a 1100 sacs là-dedans. Une bonne possibilité pour acheter un nombre de sacs, et puis, moi-même, je fais transport, je me dédouane, et puis, je me baoule à prix dédouanement. Ou acheter là un prix, ou venir à au prix. Ou bien tant qu'on déjà connaît qui prix un sac et poids à vendre en Haïti. Donc moi je vois un bénéfice entre 15 et 20 dollars sur chaque sac que vous achetez. J'ai l'impression qu'il y a un pile dans nous type de business que m'a proposé nous pensons que les torages pour nous de supposer à bien parler de nos stock market, de crypto, etc. Donc m'a proposé nous bah qui simple et il prend un mois pour faire investissement là pour aller l'argent. 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Merci, Franz, et puis à demain.
1: C'est ça, merci, Flaubert.
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0: 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Nous sommes à l'aide de notre émission hebdomadaire Auto Show Mécanique, animée par votre serviteur, humble serviteur unique en son genre, Monsieur Régis. Tout à Moyon, en Daville, quartier Morin. 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

0: en deuxième avis à Miramar. Eh bien là, téléphone Pasteur Claude Maurice, c'est 954-205-1188. Numéro, ça, son numéro qui est important, c'est vrai. Mais est-ce que vous avez besoin de passer à faire qu'importe type de bagaille pour vous, ou besoin qu'on aurait le besoin, c'est marqué numéro ça, le 954-205-1188. Mesdames, messieurs, c'est réellement plaisir. Vous trouvez moi dans l'office privé, moi. Et de plus, Pasteur Claude Maurice, of course, il y a l'office privé as well. Et bien là, pour nous faire émission ensemble avec communauté. Donc, rapidement, comme ça a été déjà dit, pour le pasteur Claude Maurice, déjà au bout du fil, eh bien, pensez moral nous aujourd'hui, hein, eh bien, on a dit que la personne connue dans les fiançailles n'est plus la même après le mariage. Je répète, la personne connue dans les fiançailles n'est plus la même après le mariage. Mesdames, messieurs, je suis très heureux d'être avec vous ce lundi, comme à l'accoutumée. Gardez le sourire avec pasteur Claude Maurice et Lubin Sinclair. Pasteur Claude Maurice, bonsoir et bienvenue.
1: Merci, merci, l'ami Sinclair. Merci beaucoup. Et on a salué l'ami Beauvoir. Donc, on a salué du même coup, communauté actuellement à l'écoute, maintenant, du sud, des quatre coins du sud de la Floride. Et maintenant, on bien branché, puisqu'on s'ouvre 13-20 là, dans belle heure là, l'heure Radio Alliance. Encore une fois, moi, c'est Pasteur Claude Moïse, et m'a invité au coup de fond ensemble avec moi pour nous aller devant le trône dans la prière. Céleste Père en Jésus-Christ, nous courber très bas devant ta Sainte Majesté. 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T'en prie, Seigneur Dieu, touche cœur quelqu'un qui est capable de vivre auprès de eux-mêmes pour prendre ton parole. Un mot d'encouragement, un mot d'espérance pour eux-mêmes, cher Seigneur. Émission, non, mais on, Seigneur Dieu. Directeur, émission particulièrement, frère Lubin Sinclair, et toute famille, Seigneur Dieu, toute camarade, nous déposons dans bras bénis. T'en décris que nous consacrons, nous t'en supplions par Jésus-Christ, ton Fils, notre Sauveur fidèle, à lui la gloire, l'honneur, la majesté, dès à présent, au siècle des siècles. Amen, amen. Encore une fois, m'a répété ça, c'est pasteur Moïse qui a entretenu maintenant. Nous, c'est pasteur Moïse qui est en charge l'église et baptiste missionnaire de l'espérance, Hope Missionary Baptist Church, à Miramar. L'adresse, plus particulièrement, c'est le 7130 Pembroke Road, 7130 Pembroke Road, 7130 Pembroke Road. Il est situé exactement dans presque Carrefour, 72e avenue, et Pembroke Road. Si vous plongez Pembroke Road de l'est à l'ouest, ou bien de l'ouest à l'est, tout près de la 72e avenue, c'est là où on rejoint le bâtiment, où on rejoint campus, l'église là, et puis devant, où on rejoint un grand écriteau qui marquait Hope Missionary Baptist Church. 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C'est peut-être vous faites déloger, peut-être vous sortir dans quelques endroits, et puis vous faites habiter par là, soit Miramar, ou bien Hollywood, ou bien Pembroke Pines, ou bien Carroll City, et même Miami Gardens, Hallendale, tout le monde sait, ou seulement à quelques distances, peut-être 5 à 10 minutes en voiture, le dimanche, 11h30, la formule 11h30, 1h30, pour vous servir. Donc, tous les dimanches, un service de louange, d'adoration et surtout d'instruction de la parole, tous les dimanches, à partir de 11h30. 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

0: Donc c'est ça, chrétien, c'est ça, ami des ondes, c'est ça, compatriote. 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Merci beaucoup, Frère Saint-Clair.
1: Pasteur, nous vous remercions rapidement dans une poignée de secondes dans nos mix-show que nous votons pour Mounpola, Madame Dotty Joseph. Nous déjà
0: vous bon bagage, Valé. Bon bagage.
1: 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C'est numéro 85.
0: C'est ça. 85, merci beaucoup. Ma foi, c'est ça. En pile, en pile. On va pas perdre ça, frère. Que bella.
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0: Ok. D'accord. Merci. Dotty Joseph, on se l'a. Pas que deux, pas que trois.
1: Yes, sir.
0: D'accord, frère Lumet.
1: N'importe quoi bien. Ok, d'accord.
0: D'accord. Vous m'aimez aussi pour moi. Bye bye.
1: Ok, merci. Ok, bye bye. Voilà, mesdames et messieurs, il est déjà marqué là. Donc, bien entendu, le marqué, c'était 12 minutes et quelques secondes. 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Nous sommes secondés avec l'émission Palla, dans les rues de Miami, au poste, c'est chargé. Et client, qui a pris le lien à gauche, à tribord à bord. 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Mesdames, Messieurs, comme ça a été déjà dit, non pas M. Lumet Saint-Clair, nous sommes directeurs Radio Alliance, et nous connaissons que l'émission est chargée pour ce soir, et nous gagnons, et commissionnaire Jean Monestime qui a fait appel de nous, et bien là, il dit que le cachet que l'idée de pouvoir ou non, s'il pas gagne temps, donc, la faire le maximum possible pour le chercher moyen, ouais, avec le Lionel Beauvoir. 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